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0: début de journée à vous. Il est présentement 7h en ce dimanche 5 juillet. J'espère que vous allez bien, que vous passez une très belle fin de semaine et surtout merci de vous joindre à nous ce matin dans le 105 Le Matin Weekend. C'est Émilie Poulin qui vous parle ce matin et avec moi également, j'ai Marianne Roy. Bonjour Marianne.
1: Bonjour Émilie, ça va bien?
0: Ça va super bien, merci. Tu passes un très beau début de week-end, quoique c'est la fin un petit peu, mais t'as passé un beau... première partie de week-end.
1: Exact.
0: Il y en a plusieurs qui ont eu plusieurs festivités au courant de la fin de semaine. D'ailleurs, c'est la dernière journée du Grand Poutine Fest, journée familiale. Aujourd'hui, il y en a plein qui sont allés voir Fred hier, gros show. Et il y avait eu également d'autres au programme au courant de la fin de semaine. Donc, ça nous fait un plaisir de vous rejoindre ce matin pour vous accompagner dans cette belle journée festive. Mais si avant, Marianne, on se rendait aux infos. On va rendre hommage à un maire marquant de Granby le week-end prochain.
1: Effectivement, oui. Granby rend hommage à l'ancien maire Mario Girard, qui est décédé le 25 juin à l'âge de 91 ans. Élu maire de 1985 à 93, il a marqué l'histoire de la ville en pilotant plusieurs projets majeurs, dont l'Estriade, le parc de la tannerie, la collecte sélective et la revitalisation du centre-ville. Avant son passage à l'hôtel de ville, Monsieur Girard s'est aussi distingué par son engagement dans les domaines de l'éducation, du développement économique et de la santé. Et pour souligner sa contribution exceptionnelle, la ville de Granby tiendra un hommage lors de la séance publique de demain 6 juillet et accueillera la population à l'hôtel de ville le 10 pour un dernier salut à sa mémoire. Les funérailles auront lieu le 11 juillet au complexe funéraire Girardeau. Appel à recycler Canada lance au Québec un nouveau programme de récupération et de recyclage de produits alimentés par batterie. L'initiative vise notamment les jouets, les outils, vapoteuses, détecteurs de fumée et autres appareils contenant des batteries autant intégrées ou amovibles. Pour y parvenir, les citoyens pourront déposer ces produits dans les écocentres participants. Les appareils seront ensuite récupérés, triés et traités par des partenaires spécialisés afin de récupérer les batteries de façon sécuritaire. Le programme vise à réduire les risques d'incendie liés à ces batteries, à augmenter leur récupération et à soutenir les objectifs du Québec en matière d'économie circulaire. Et la piste de Saner a été une fois de plus le théâtre d'un accident mortel pour un pilote. Les pompiers de Saint-Pie et la Sûreté du Québec de la MRC des Mascoutins ont été dépêchés sur place peu avant 21h vendredi soir. C'est à la suite d'une perte de contrôle lors d'une course d'accélération entre deux voitures que l'une d'elles a fait une sortie de piste suivie de quelques tonneaux. Deux hommes de 37 et 44 ans se trouvaient à bord du véhicule. Les pompiers ont dû utiliser les pinces de désincarcération pour les libérer de l'habitacle, mais le décès d'un des deux occupants a été confirmé sur place, tandis que le second a été transporté vers un centre hospitalier, jugeant son état extrêmement critique. On ignore pour l'instant l'identité des victimes qui seraient originaires de la région de Saint-Hyacinthe. Voilà, pour plus de détails et d'autres nouvelles, rendez-vous au m105.ca.
0: Merci Marianne. Au sport, hier, le Canada a été éliminé par le Maroc en 8e de finale de la Coupe du monde de soccer. Le Maroc se rend donc en quart de finale et affrontera la France ce jeudi 9 juillet. Et c'est ce matin que le Québécois Félix Auger-Aliassime joue en 8e de finale également au tournoi de Wimbledon. À 9h10 aujourd'hui, il pourra affronter l'Espagnol Alejandro Davidovich Fokina. Donc, on continue de suivre ça. Sinon, ici à Granby, la compétition de disque golf se termine aujourd'hui. Ce sont les joueurs du volet pro qui tenteront le parcours du Mont-Sacré-Cœur si jamais ça vous intéresse. C'est déjà à la météo, c'est déjà plus confortable sur la région ces temps-ci. Aujourd'hui, on prévoit encore une fois une belle journée ensoleillée avec un maximum de 27 degrés. Ce soir et cette nuit, ça sera partiellement nuageux avec un minimum de 15. Mais là, déjà, on commence la journée avec de jolis rayons de soleil et 14 degrés. Et dans quelques minutes, ça va certainement vous plaire. En musique, j'ai Star Academy qui viendra faire un tour. Mais juste avant, Gabriel Prédette, tant qu'on est toi et moi.
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2: Alors, commençons par parler de Bad Bunny. Vous savez, lui qui a fait le show de la mi-temps au dernier Super Bowl, qui est en train de conquérir le monde. Eh bien, il est présentement en tournée mondiale et ça continue d'attirer les troupes un petit peu partout dans le monde. Et hier, d'ailleurs, il était du côté de Paris. Et le voici qu'il va rester là peut-être un petit plus longtemps qu'on le pensait parce qu'il a maintenant droit à sa propre statue de cire. Et oui, dans le fameux musée de Madame Tussaud. Alors, peut-être aurons-nous la chance de l'avoir, nous autres aussi, à Montréal dans les prochaines années, autant en spectacle qu'en statue de cire. Ça reste à surveiller. D'ici là, je vous invite à aller voir sa statue en photo sur les réseaux sociaux. Cet automne, sinon, Radio-Canada a annoncé le grand retour du moment de vérité qui, je le rappelle, était bien populaire là, dans les années 2007 à 2011. Cette fois, à la barre de l'émission, eh bien, ça sera Pierre-Yves Laure et sa complice Chloé Dubois, mais aussi plusieurs autres personnalités connues qui seront de la partie à chaque épisode. Je vous rappelle un petit peu le concept. Là. Donc, chaque semaine, trois ados devront relever des défis physiques, autant logiques également. Quoi de mieux que pour les accompagner que ça, que nos artistes préférés pour le faire. C'est pourquoi on apprend ce matin là, qu'on pourra y voir Marilyn Jonca, Mathieu Dufour, Félix Dolci, Patrick Emmanuel Abelard, Jason Roy, L'Éveillé et bien plus encore. Ça sera une émission qui sera lancée à la rentrée à compter du jeudi 17 septembre prochain. Sinon, on termine ça avec quelques spectacles à ne pas manquer cette semaine du côté de Waterloo. Pour commencer, c'est mercredi 8 juillet. C'est Mike Lee qui offrira un show gratuit à la place du Centenaire. Lui que vous connaissez certainement, notamment pour sa carrière solo, mais aussi son groupe avec Lee & Friends. Donc, un très beau spectacle à s'offrir pour profiter de l'été. Vendredi 10, à la Maison de la Culture de Waterloo, ça sera place à Breen Lebeuf. Et on reste dans les classiques québécois parce que samedi le 11, c'est Mathieu Grégoire qui va venir rendre hommage à Fiori, Séguin et compagnie. C'est le nom de son spectacle pour rendre hommage aux légendes francophones. Donc, c'est le titre de son spectacle. On peut s'attendre à un voyage immersif allant autant à Claude Dubois, à d'autres légendes francophones. Alors, une belle soirée pour en profiter encore une fois à la Maison de la Culture de Waterloo. Je termine en vous disant que ce matin, l'espace Saint-Jean de Bromont vous attend vers 11h30 pour une matinée musicale avec le duo de la soprano Lynch et la pianiste Gumnitskaya, où on va essayer dans différents styles musicaux, autant allant à la musique irlandaise, à la musique russe, à des poèmes américains également. Alors rendez-vous au Saint-Jean de Bromont pour vous procurer des billets ce matin et en profiter pour un bon petit moment de brunch en ce dimanche 5 juillet. Ça me fait un plaisir d'être avec vous ce matin. Il est présentement 7h16. Dans quelques instants, c'est Lisa Leblanc. Pourquoi faire aujourd'hui?
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0: comme avant.
1: Et oui, c'était Stats avec sa chanson comme avant. 7h27, hey, je regardais ça. Et puis, finalement, ben, on a annoncé salle comble et plutôt guichet fermé pour la soirée d'hier avec Fred. Alors, c'est une belle façon de terminer les 3 jours de spectacle qui nous ont accueillis au Grand Poutine Fest dans le stationnement de la galerie de Granby. Mais aujourd'hui, c'est pas fini. Non, on termine ça sur une bonne note avec la journée famille aujourd'hui. Donc, c'est vraiment le moment parfait pour revenir peut-être si vous êtes allé au courant de la fin de semaine avec vos enfants et profiter d'une bonne poutine. D'ailleurs, si aujourd'hui vous vous rendez sur place, eh bien, le format enfant sera gratuit à l'achat d'une poutine adulte. Alors, profitez-en bien. D'ailleurs, pour il y en a pour qui peut-être ça a été un week-end de rêve pour eux. Eh bien, je vous repose peut-être une petite question dans un instant.
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1: Il est 7h30. Bon début de journée. Marianne, on est de retour pour les infos. Tu nous parles de l'autocueillette de petits fruits qui commence.
12: Oui, donc l'autocueillette de petits fruits bat son plein dans la région de Granby. Les amateurs de produits frais peuvent profiter de la récolte hâtive de camerises, fraises, framboises et des premiers bleuets de la saison. Dans plusieurs fermes des environs, comme par exemple à Sainte-Cécile de Milton, il y a les petits fruits du clocher qui accueillent les visiteurs pour l'autocueillette de camerises et de framboises. À Granby, aux petits fruits, propose quant à elle des bleuets et des framboises biologiques. La bleuetière et l'érablière Giard ouvrent ses champs de bleuets aux cueilleurs. Et du côté de Saint-Paul-d'Abbotsford, il y a le roi de la fraise qui permet également l'autocueillette de fraises et de framboises. Donc, plusieurs de ces sites offrent des installations familiales comme des aires de pique-nique, des parcs de jeux ou encore des fermettes pour agrémenter la visite. Allez-y, regardez autour de vous qu'est-ce qu'il y a d'ouvert en ce moment. Un nouveau sondage de Nanos Research révèle que les Canadiens demeurent fortement attachés à la souveraineté alimentaire du pays. Selon l'étude commandée par les producteurs laitiers du Canada, 91% des répondants estiment qu'il est important de maintenir le contrôle canadien sur l'approvisionnement alimentaire. Le sondage indique également que 68% des Canadiens souhaitent que le gouvernement défende fermement les producteurs laitiers dans les négociations commerciales avec les États-Unis. Environ 3 répondants sur 4 appuient les principes de la gestion de l'offre, un système qui encadre la production et les prix dans le secteur laitier. Les résultats surviennent alors que le Canada poursuit les discussions entourant l'accord Canada et États-Unis et Mexique. Selon Nanos Research, les Canadiens sont peu enclins à accepter de nouvelles concessions au secteur laitier et préfèrent que le gouvernement protège les producteurs et le système de gestion de l'offre. Des travaux de pavage entraîneront des entraves de circulation à Rougemont du 5 au 7 juillet sur la route 112. Le ministère des Transports procédera à la fermeture de la chaussée en direction ouest et mettra en place une circulation à contresens sur la chaussée en direction est. Les entraves seront en vigueur de 22h à 6h dans la nuit de dimanche à lundi, puis de 20h à 6h dans la nuit de lundi à mardi. Et durant les travaux, seulement 2 voies sur 4 seront disponibles à la circulation. Les automobilistes souhaitant emprunter la direction ouest devront suivre un détour par le chemin du contour, le chemin de la Petite Caroline et par la suite la route 112. Les usagers de la route sont invités à prévoir leur déplacement en conséquence et pour connaître les plus récents détails sur les travaux et les conditions de circulation, il est recommandé de consulter Québec 511. Voilà, pour plus de détails et d'autres nouvelles, rendez-vous au m105.ca.
1: Merci Marianne. Hier, défaite des Blue Jays de 11 à 0 contre les Mariners de Seattle. Ils pourront tenter de se reprendre pour un deuxième affrontement à compter de 17h aujourd'hui au parc T-Mobile de Seattle. Parlons des Roses de Montréal, donc au soccer féminin. Elles ont écrasé le Rise de Vancouver hier au stade Boréal. Victoire de 5 à 1. Leur prochain match se déroule ce dimanche, donc dimanche prochain plutôt, le 12 juillet. Donc on continue de suivre leur saison régulière. Pour ce qui est de nos équipes locales maintenant, les Guerriers Junior Elite reçoivent les Bisons de Saint-Eustache ce soir à 19h, toujours au stade Napoléon Fontaine. Et au même moment ce soir, l'équipe senior cette fois sera du côté des Laurentides pour s'opposer aux Cardinaux, encore une fois à 19h. C'est déjà plus confortable sur la région en termes de météo. Là, aujourd'hui, on prévoit encore une fois une belle journée ensoleillée avec un maximum de 27 degrés. Pour ce soir et cette nuit, ça sera partiellement nuageux avec un minimum de 15, mais déjà ce matin, on a 18 degrés. Très bon début de journée à vous.
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Il y en avait beaucoup au programme ce week-end, autant que ce soit à travers les soirées festives, les différentes activités touristiques que l'offre maraîchère qui est offerte en région. Eh bien, c'est possible d'avoir beaucoup, beaucoup de fun dans la région présentement. C'est pourquoi notre question du jour aujourd'hui, bien, on vous pose la question, quel est votre week-end idéal pour l'été? Non, quand en été, là, il y a différents types d'activités qui sont exclusives à la saison. Quelle est la journée pour vous, par excellence? On vous pose la question sur la gang M105, donc notre page Facebook, mais vous pouvez aussi nous texter au 450-900-1005. On poursuit notre matinée ensemble avec un retour en arrière. On s'en va en 95, alors que Céline Dion nous chantait « Destin ». ».

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2: Et oui, ça y est, le décompte est commencé 7 jours avant la 31e édition des championnats de la Banque nationale de Granby. Je le rappelle, ça va regrouper un tournoi Challenger masculin de tennis là, de catégorie 75 de l'ATP, ainsi qu'un volet féminin du circuit World Tennis Tour de l'ITF. Un coup d'envoi qui va se faire le 12 juillet prochain et se déroulera jusqu'au 19 juillet au tennis Saint-Luc de Granby. Chaque année, là, c'est l'occasion de réunir une belle brochette de joueurs et joueuses de haut niveau, dont plusieurs Canadiens. Parmi la liste des participants, on peut compter 2 joueuses classées parmi les 100 meilleures au monde, donc Darja Vidmanova et Lanlana Tara-Rudé. Du côté canadien, 5 joueurs et joueuses ont obtenu une place directe au tableau principal, dont Kyla Cross et le Lavallois Alexis Gallarneau. Alors, je vous invite peut-être à aller consulter la liste des participants ainsi que tous les renseignements sur le tournoi pour avoir un petit peu plus d'informations avant le grand jour sur le site de Tennis Canada. Si jamais vous aimeriez, vous êtes grand fan de tennis, vous voulez suivre ça la semaine prochaine, vous pouvez consulter le site web du Palace de Granby également pour voir les différents forfaits qui sont mis en place durant l'événement et surtout ne rien manquer. Alors, je vous invite à aller faire un tour. Je pense qu'on va avoir beaucoup de fun à suivre ça dans la prochaine semaine. Au retour, Brigitte Boisjoli nous chante Sans regret.
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0: Sylvain Cossette, avec pas besoin de frapper à 7h56. Très bon début de journée à vous. Hey, les gens de Cowansville, vous le savez, cette année, on célèbre votre 150e anniversaire pour la ville de Cowansville. Une occasion, oui, pour venir se raconter des histoires de tout ce qui s'est passé dans ces 150 dernières années. Des histoires de ceux et celles qui ont façonné la ville, mais aussi la région de Bromessicois. Et ces histoires-là, ben, on les retrouve sous forme de balado ici à M105. Balado qu'on a appelé Une ville, mille histoires. Et aujourd'hui, je vous invite à ce qu'on se plonge dans l'univers d'une figure marquante pour la région, un homme qui a façonné la politique régionale pendant 17 ans. Et ici, je parle d'Arthur Fauteux. Et dans cet épisode, ben, on écoute son épouse, Pierrette Fauteux, discuter avec la toute première mairesse de Cowansville, Sylvie Brogard, et l'animatrice Marie-Ève Dupré.
1: Puis même en vacances en Europe, quand tu as vu les premiers modules d'éducation, d'entraînement, là, on avait vu ça en Grèce.
2: Hey, quand on peut s'entraîner à l'extérieur.
1: Il dit, moi, j'amène ça chez nous. Là, il avait demandé à Alain, tu vas me fouiller ça, puis je veux avoir ça. Puis c'était ça. Il travaillait tout le temps, Arthur.
2: Il était tout le temps en ébullition. Comment vous décririez son style de leadership?
3: Bien, moi, je dis qu'avec son parcours dans les centres correctionnels, il fallait qu'il soit directif. Oui. Il n'y avait pas le choix. Fait que, tu sais, tu ne changes pas de personnalité parce que tu changes là, d'endroit. Donc, il était directif. C'est ça. Et c'est là qu'il s'en allait. Comme je mentionnais tantôt, il voulait des résultats. Directif aussi dans l'action. Là, c'est pas de façon négative de contrôler les gens, mais... Moi, je me souviens des inondations quand tu parlais des bottes de caoutchouc. C'est vrai, là, il était sur le terrain puis il donnait un coup de main. Il était capable d'être là puis diriger les gens. Et c'était un self-control, comme tu disais. Il était toujours calme malgré les situations. Tu sais, on a eu des inondations, il y a eu des feux, il y a eu aussi à un moment donné l'eau potable qu'on n'avait plus accès. C'était toujours en contrôle. Donc, tu sais, je le vois comme un leader directif, mais pas dans le sens négatif, mais dans le sens d'amener les gens à aller plus loin et à avancer.
2: Est-ce que vous êtes d'accord? Est-ce que vous avez d'autres choses aussi?
1: Parce que Arthur, c'était toujours en mode solution.
2: Sylvie, en tant que première mairesse femme de la ville de Cowansville, qu'est-ce que Arthur Fauteux vous a inspiré ou qu'est-ce qui vous a amené pour vous aider peut-être à faire votre place, là?
3: Je te dirais la confiance en moi dans un milieu que tu connais pas. Il y avait des dossiers, puis il me les confiait. Donc, ça a développé cette confiance-là pour qu'un jour, je dise, ben oui, je vais me présenter à la mairie.
0: Alors, vous venez d'entendre la mairesse de Cowansville, Sylvie Beauregard, accompagnée de la conjointe de Arthur Fauteux, maire de Cowansville. C'était Pierrette Fauteux dans le cadre du 5e épisode de notre balado Une ville, mille histoires, qui, je le rappelle, est à l'honneur du 150e anniversaire de Cowansville. Si vous avez envie d'entendre l'entièreté de cet épisode, bien, rendez-vous dans la section balado du m105.ca. Dans quelques instants, on est de retour pour poursuivre notre matinée ensemble avec les infos.
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10: Alors, il est 8h01 en ce dimanche 5 juillet. On est de retour pour les infos. Marianne, tu nous parles de plusieurs activités pour animer notre journée aujourd'hui.
11: Effectivement, les activités et spectacles extérieurs gratuits sont de retour à Granby et la programmation débute dès aujourd'hui, le 5 juillet. La série des rendez-vous culturels propose plusieurs activités gratuites tout au long de l'été dans différents parcs de la ville. Et c'est ce matin, l'Harmonie de Granby donnera le coup d'envoi des beaux concerts de Victoria, bien sûr, au parc Victoria. Ces concerts gratuits se tiennent à tous les dimanches dès 10h30 et se poursuivront jusqu'à la fin du mois d'août. D'autres activités sont également au programme aujourd'hui, dont de la danse en ligne et une soirée de danse latine. L'objectif des rendez-vous culturels est de rendre la culture accessible à tous grâce à une offre gratuite présentée dans différents espaces publics de la municipalité. Et au total, une douzaine de spectacles et activités culturelles seront donc offerts tout l'été. La programmation comprend notamment les beaux concerts de Victoria et la tournée des parcs qui accueillera plusieurs artistes québécois au cours des prochaines semaines. Appel à recycler Canada lance au Québec un nouveau programme de récupération et de recyclage des produits alimentés par batterie. L'initiative vise notamment les jouets, outils, vapoteuses, détecteurs de fumée et autres appareils contenant des batteries, soit intégrés ou amovibles. Et pour y parvenir, les citoyens pourront déposer ces produits dans des écocentres participants. Les appareils seront ensuite récupérés, triés et traités par des partenaires spécialisés afin de récupérer les batteries de façon sécuritaire. Le programme vise à réduire les risques d'incendie liés à ces batteries, à augmenter leur récupération et à soutenir les objectifs du Québec en matière d'économie circulaire. Et la piste de Sonner a été une nouvelle fois le théâtre d'un accident mortel pour un pilote. Les pompiers de Saint-Pie, la police, les policiers de la Sûreté du Québec, de la MRC des Mascoutins, ont été dépêchés sur place peu avant 21h vendredi soir. À la suite d'une perte de contrôle lors d'une course d'accélération entre deux voitures, l'une d'elles a fait une sortie de piste suivie de quelques tonneaux. Deux hommes de 37 et 44 ans se trouvaient à bord du véhicule. Les pompiers ont dû utiliser les pinces de désincarcération pour les libérer et le décès d'un des deux occupants a été confirmé sur place tandis que le second a été transporté vers un centre hospitalier où son état était jugé extrêmement critique. On ignore pour l'instant l'identité des victimes qui seraient originaires de la région de Saint-Hyacinthe. Voilà, pour plus de détails et d'autres nouvelles, rendez-vous au m105.ca.
10: Merci Marianne. Parlons de sport. Hier, le Canada a été éliminé par le Maroc en 8e de finale de la Coupe du monde de soccer. Le Maroc se rend donc en quart de finale et affrontera la France ce jeudi 9 juillet. Sinon, c'est ce matin que le Québécois Félix Auger-Aliassime joue également en 8e de finale au tournoi de Wimbledon à 9h10. Il affrontera l'Espagnol Alejandro Davidovich Fokina. Donc, on continue de suivre son parcours. Et sinon, ici à Green Bay, la compétition de disque golf se termine aujourd'hui. Et pour terminer sur une bonne note, ce sont les joueurs du volet pro qui tenteront le parcours du Mont Sacré-Cœur, si jamais ça vous intéresse. Aujourd'hui, à la météo, on attend une autre belle journée ensoleillée avec 27 degrés. Pour ce soir et cette nuit, ça sera partiellement nuageux avec un minimum de 15. Mais déjà ce matin, on a présentement 18 degrés.
6: Demain.

Depuis ce matin, on vous demande quel est selon vous à quoi ressemble plutôt votre week-end d'été idéal. Il y a plusieurs manières de profiter de l'été, que ce soit sur un lac, près d'une piscine, tout dans un parc, à faire un pique-nique entre amis ou à profiter des différents attraits touristiques de la région. Alors, écrivez-nous sur notre page Facebook, la gang M105, ou encore par texto au 450-900-105. J'aimerais d'ailleurs saluer Claire Massé, qui est encore une fois au rendez-vous ce matin, qui nous souhaite une très bonne journée. Eh bien, bonne journée à toi aussi, Claire. Merci d'être là. C'est M105 le matin, week-end, qui se poursuit avec Shakira et Burna Boy. Ça s'appelle Die Die.

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3: Je commence par vous parler de l'artiste portoricain Bad Bunny qui est présentement en tournée mondiale. Je vous le rappelle, c'est lui qui a fait le show de la mi-temps lors du dernier Super Bowl et ça a vraiment, vraiment plu à beaucoup de gens. Ce qui fait en sorte qu'il continue d'attirer les troupes un petit peu partout sur la planète. Et hier, il était en spectacle à Paris et là, voilà qu'il sera sur place un petit peu plus longtemps que prévu finalement parce que, oui, on a dévoilé sa propre statue de cire qui paraît maintenant dans le fameux musée de Madame Tussauds. Peut-être aurons-nous la chance de l'avoir nous aussi à Montréal autant dans les prochaines années, autant en spectacle qu'en statue de cire. D'ici là, ben, je vous invite à aller la voir là, sur les réseaux sociaux. C'est toujours plaisant de voir ça. C'est assez hallucinant comme façon de faire. Sinon, je vous parle de la dernière de saison mais aussi du 200e épisode de Y a du monde à Metz, l'émission où Christian Bégin reçoit toujours plusieurs invités. Et pour cet épisode tout spécial qui aura lieu un petit peu plus tard cette semaine, eh bien, on aura droit à un passage en entrevue de Claude Meunier, oui, qui sera là pour être reçu en entrevue, mais également nous donner une performance de sa chanson Bonjour Huguette. Aussi sur le plateau, Marie-Soleil Dion et Claude Cobra de Bleu Jeans Bleu. Alors, on peut s'attendre à un très beau programme pour cette dernière de saison. Je vous le rappelle, c'est à voir sur les ondes de Télé-Québec et ça sera le 10 juillet, donc ce vendredi à 21h. Sinon, parlons de quelques spectacles à ne pas manquer cette semaine. Tout d'abord, du côté de Waterloo, mercredi 8 juillet, on aura Mike Lee. Mike Lee qui à l'occasion des mercredis chauds qui animeront la ville de Waterloo tout au long de l'été, ben sera au parc du Centenaire et c'est un show qui s'offre gratuitement à la Maison de la Culture cette fois vendredi le 10, Brine Lebeuf. On reste dans le même esprit des légendes francophones le samedi le 11. Donc le lendemain, Mathieu Grégoire qui rend hommage à Fiori, Séguin et compagnie. C'est le nom de son spectacle. On peut s'attendre certainement à un hommage, un voyage immersif allant autant de Claude Dubois à d'autres légendes francophones pour ce spectacle-là. Donc un beau regroupement musical auquel vous pourrez assister et à peut-être entendre cette version de sa chanson. Et oui, donc, je termine en vous disant que ce matin, l'espace Saint-Jean de Bromont vous attend vers 11h30 pour une matinée musicale. J'aime toujours ça quand ils offrent ça au programme parce que ça commence bien la journée du dimanche. Aujourd'hui, on accueillera le duo de la soprano Lynch et la pianiste Gubnitskaya qui nous offrira ouais, un différent style musical. Autant un rendez-vous où on peut aller à la découverte de musique irlandaise, à la musique russe, à des poètes américains également qui seront interprétés. Donc, un très beau programme qui vous attend à compter de 11h30 à la place Saint-Jean. Vous pouvez vous rendre sur leur site web pour vous procurer des billets un petit peu dernière minute, mais profitez-en bien ce dimanche 5 juillet. Au retour, Enrique Iglesias s'en vient en musique. Ça s'en vient juste après. Charlotte Cardin, Confetti.

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0: Et oui, c'était Alex Warren avec sa chanson Fever Dream. Et si pour vous aujourd'hui un week-end parfait, ce serait en allant vous balader à travers les kiosques d'un marché public, ben ça tombe bien parce que celui de Bromont est de retour aujourd'hui. Donc ce matin là, c'est ouvert de 9h jusqu'à 13h. J'ai quasiment envie d'aller faire un tour entre mes deux breaks d'émission, mais à suivre si je vais avoir le temps là, mais profitez-en bien pour aller faire un tour au courant de la journée. Dans quelques instants, c'est les infos avec Marianne Roy.
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6: Alors, il est 8h32 minutes. Bienvenue dans M105 le matin week-end. On est toujours ensemble jusqu'à 10h. Et pour les infos, Marianne, tu nous parles d'un hommage qu'on va rendre à un maire marquant de la ville de Granby.
7: Effectivement. Granby rend hommage à l'ancien maire Mario Girard, décédé le 25 juin dernier à l'âge de 91 ans. Élu maire de 1985 à 1993, il a marqué l'histoire de la ville en pilotant plusieurs projets majeurs, dont l'estriade, le parc de la tannerie, la collecte sélective et la revitalisation du centre-ville. Avant son passage à l'hôtel de ville, M. Girard s'est aussi distingué par son engagement dans les domaines de l'éducation, du développement économique et de la santé. Et pour souligner sa contribution exceptionnelle, la ville de Granby tiendra un hommage lors de la séance publique de demain, le 6 juillet, et accueillera la population à l'hôtel de ville le 10 pour un dernier salut à sa mémoire. Les funérailles auront lieu le 11 juillet au complexe funéraire Girard. Un nouveau sondage de Nano Research révèle que les Canadiens demeurent fortement attachés à la souveraineté alimentaire du pays. Selon l'étude commandée par les producteurs laitiers du Canada, 91 % des répondants estiment qu'il est important de maintenir le contrôle canadien sur l'approvisionnement alimentaire. Le sondage indique également que 68 % des Canadiens souhaitent que le gouvernement défende fermement les producteurs laitiers dans les négociations commerciales avec les États-Unis. Environ 3 répondants sur 4 appuient les principes de la gestion de l'offre, un système qui encadre la production et les prix dans le secteur laitier. Les résultats surviennent alors que le Canada poursuit ses discussions entourant l'accord Canada-États-Unis-Mexique. Et selon Nanos Research, les Canadiens sont peu enclins à accepter de nouvelles concessions au secteur laitier et préfèrent que le gouvernement protège les producteurs et le système de gestion de l'offre. Des travaux de pavage des ponts de la rivière des Hurons entraîneront des entraves sur la route 116 à Sainte-Marie-Madeleine à compter d'aujourd'hui le 5 juillet et les travaux se poursuivront jusqu'au 9 juillet durant les nuits. Donc, entre chaque nuit, entre 18h et 6h, une voie sur deux sera retranchée par période dans une direction à la fois. Les usagers de la route devront donc s'attendre à de la circulation réduite dans le secteur. Un détour sera mis en place par le chemin du contour, le chemin de la Petite-Caroline et la 112 par la suite. Malgré les travaux, trois voies sur quatre demeureront disponibles à la circulation. Voilà, pour plus de détails et d'autres nouvelles, rendez-vous au m105.ca.
6: Merci. Merci Marianne. Parlons de sport au soccer. Les Roses de Montréal ont écrasé le Rise de Vancouver hier au stade Boréal. Victoire de 5-1 pour elles, alors que leur prochain match se déroulera dimanche prochain, donc le 12 juillet. Sinon, hier, défaite des Blue Jays, cette fois de 11-0 contre les Mariners de Seattle. Ils tenteront aujourd'hui de se reprendre lors d'un deuxième affrontement à compter de 17h aujourd'hui. Ça se passe au parc T-Mobile de Seattle. Cette fois, sinon, pour nos équipe locale, les guerriers junior élite reçoivent les bisons ce soir de Saint-Eustache. Ça se passe comme à l'habitude au stade Napoléon Fontaine à compter de 19h. Et au même moment ce soir, l'équipe senior sera du côté des Laurentides pour s'opposer aux Cardinaux, encore une fois à 19h. À la météo maintenant. Journée assez chaude encore une fois. On prévoit 27 degrés avec un beau soleil. Ce soir et cette nuit, ça sera partiellement nuageux avec un minimum de 15. Mais déjà ce matin, on est à 19 degrés.
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Dans 2 minutes et demie, on entendra Dua Lipa, elle qui s'est récemment mariée en Italie, a vécu des semaines, oui, je le dis, de lune de miel avec son nouveau conjoint. Et vraiment, là, elle nous fait rêver. Je vous invite à aller voir ses photos sur sa page Instagram. Mais avant ça, c'est Ariane Moffatt que j'ai eu l'occasion de voir plus tôt cette semaine dans le cadre du Cher Blues Festival. Assez plaisant dans la ville de Sherbrooke. Elle a offert tous ses plus grands hits. Elle a vraiment mis le party. C'était incroyable. Et bien, elle nous en offre l'un de ses classiques réverbères. C'est ce qui s'amène dans 105 le matin week-end. 105 le matin week-end.

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2: Donc, parlons du 47e congrès du Mouvement des alcooliques anonymes qui s'en vient dans la ville de Granby. Oui, ça s'en vient bientôt également. Ça sera le 7 et 8 août prochain et ça se déroulera au cégep de Granby. Trois panels seront présentés dans le cadre de l'événement. Tout d'abord, le vendredi, qui portera sur la diversité ethnique, sexuelle et religieuse. Puis le samedi, où on abordera l'impact de la maladie en présence du Centre de prévention du suicide. Et finalement, la troisième journée, ça va traiter sur la solution AA avec le docteur Paul Sidani, qui est médecin retraité, qui, selon lui, la clé du traitement, c'est de reconnaître notamment l'alcoolisme comme étant une maladie. On peut l'écouter.
3: Je vais démontrer que l'alcoolisme, c'est une maladie, parce que si on dit à l'alcoolique qu'il est malade, ça va soulager beaucoup ses émotions et va se dire que ce n'est pas de ma faute seulement. C'est une maladie et je peux, comme le diabète par exemple, je peux trouver des moyens pour améliorer ma santé, pour non pas guérir, mais pour traiter cette maladie-là.
2: Alors, une fin de semaine qui va certainement ouvrir des discussions, des confidences peut-être, qui peuvent vous aider ou encore vos proches. Donc, n'hésitez pas à consulter le site web aa87.org pour autant consulter l'horaire détaillé du week-end ou encore pour vous y inscrire. Merci beaucoup d'être là avec nous ce matin. Au retour, on a Roxane Bruno qui va venir mettre du soleil dans notre journée. Elle nous attend dans quelques minutes avec Hold Me Close.
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Déjà Camaro avec sa chanson Femme Like You. Merci beaucoup d'être là ce matin. D'ailleurs, j'aimerais saluer Marie-Pierre Dufresne qui nous a écrit sous notre page Facebook. Elle qui, pour avoir une fin de semaine d'été de rêve, eh bien, ce sont alors des journées chaudes, où tout le monde peut en profiter, que ce soit sur le bord de la piscine ou encore en faisant des activités en famille. Eh bien, c'est ce que je te souhaite aujourd'hui. Merci beaucoup de nous avoir écrit sous notre page Facebook. La gang M105, si vous avez envie de répondre à notre question, mais ça se passe présentement sur la gang M105 ou encore par texto au 450-900-0105. À quoi ressemble votre week-end d'été de rêve? Dans quelques instants, on est de retour avec les infos.

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9: Il est 9h, on est de retour aux infos M105. Marianne, tu nous parles de l'autocueillette de petits fruits qui commence dans la région.
10: Et oui, l'autocueillette de petits fruits bat son plein dans la région de Granby. Les amateurs de produits frais peuvent profiter de la récolte hâtive de camerises, fraises, framboises et des premiers bleuets de la saison dans plusieurs fermes des environs. Par exemple, à Sainte-Cécile de Milton, il y a les petits fruits du clocher qui accueillent les visiteurs pour l'autocueillette de camerises et de framboises. À Granby, aux petits fruits, propose quant à elle des bleuets et des fromages, framboises biologiques, tandis que la bleuetière et érablière Giard ouvre ses champs de bleuets aux cueilleurs. Du côté de Saint-Paul-d'Abbotsford, le roi de la fraise permet également l'autocueillette de fraises et de framboises et plusieurs sites offrent des installations familiales comme des aires de pique-nique, des parcs de jeux ou encore des fermettes pour agrémenter la visite. Vous pouvez donc regarder sur Internet l'endroit qui est le plus près de chez vous ou aller visiter un nouvel endroit. Appel à recycler Canada lance au Québec un nouveau programme de récupération et de recyclage des produits alimentés par batterie. L'initiative vise notamment les jeux, jouets, outils, vapoteuses, détecteurs de fumée et autres appareils contenant des batteries intégrées ou amovibles. Et pour y parvenir, les citoyens pourront déposer ces produits dans les écocentres participants. Les appareils seront ensuite récupérés, triés et traités par des partenaires spécialisés afin de récupérer les batteries de façon sécuritaire. Le programme vise à réduire les risques d'incendie liés à ces batteries, à augmenter leur récupération et à soutenir les objectifs du Québec en matière d'économie circulaire. Des travaux de pavage entraîneront des entraves de circulation à Rougemont du 5 au 7 juillet sur la route 112. Le ministère des Transports procédera à la fermeture de la chaussée en direction ouest et mettra en place une circulation à contresens sur la chaussée en direction est. Les entraves seront en vigueur de 22h à 6h dans la nuit de dimanche à lundi, puis de 20h à 6h dans la nuit de lundi à mardi. Durant les travaux, seulement 2 voies sur 4 seront disponibles à la circulation. Les automobilistes souhaitant emprunter la direction ouest devront suivre un détour par le chemin du contour, suivi du chemin La Petite Caroline et la route 112. Les usagers de la route sont invités à prévoir leur déplacement en conséquence et pour connaître les détails, consultez Québec 511. Voilà, pour plus de détails et d'autres nouvelles, rendez-vous au m105.ca.
9: Merci Marianne. Nos sports, le Canada a été éliminé par le Maroc en 8e de finale de la Coupe du monde de soccer hier. Le Maroc se rend donc en quart de finale et affrontera la France un petit peu plus tard cette semaine, donc le jeudi 9 juillet. Et c'est ce matin que le Québécois Félix Auger-Aliassime joue le 8e de finale au tournoi de Wimbledon. Ça va commencer dans quelques minutes, donc à 9h10, et il affrontera l'Espagnol Alejandro Davidovich Fokina. Alors, on continue de suivre ça. Sinon, la compétition de disque golf se termine aujourd'hui à Green Bay et aujourd'hui, mais ce sont les joueurs du volley pro qui tenteront le parcours du Mont-Sacré. Si jamais ça vous intéresse, allez faire un tour au courant de la journée. Sinon, à la météo, aujourd'hui, on prévoit encore une belle journée ensoleillée pour profiter de l'extérieur. 27 degrés ce soir et cette nuit. Ça sera partiellement nuageux avec un minimum de 15. Mais déjà ce matin, on a toujours 19 degrés à Granby.

0: Et oui, on est ensemble pour une dernière heure jusqu'à 10h, CM105 le matin week-end. Vous êtes accompagnés d'Émilie et Marianne jusqu'à d'ici là. Oui, ça nous fait un grand plaisir d'y être. Pendant les derniers jours, on a pu connaître une très bonne nouvelle par rapport au Zoo de Gramby qui a accueilli un tout nouveau bébé paresseux. Et moi, j'ai une de mes amies d'ailleurs qui est allée faire un tour au Zoo de Gramby. Alors, j'espère qu'elle a pris le temps d'aller le saluer. D'ailleurs, très cocasse sur les paresseux, c'est pendant ces petits mois-là, des premiers mois de naissance, qu'il va apprendre à reconnaître sa nourriture et à partir de ce moment-là, il ne va plus jamais remanger autre chose par la suite. Alors, un petit menu restrictif quand même pour les paresseux, c'est certain. Merci beaucoup d'être avec nous ce matin. Non, à l'instant, c'est Pink qui nous rejoint avec sa chanson « What About Us ».
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1: Plutôt cette semaine, Madonna a dévoilé un nouvel album vendredi dernier, 3 juillet, Confessions on the Dance Floor, partie 2. Un album qui était bien attendu et qui, jusqu'à maintenant, est très bien reçu. Certains disent même que c'est son meilleur contenu sorti depuis les 20 dernières années. Pourquoi? Mais parce que plusieurs y trouvent l'authentique Madonna. Eh oui, elle ne sait pas de faire comme les autres, là, comme elle avait peut-être tombé là-dedans un petit peu dans ces influences-là il y a quelques années. Elle reste vraiment à son image, comme à ses débuts. Elle s'ouvre aussi sur différents plans personnels, abordant d'ailleurs le deuil de son frère, mais également de son héritage, comme sur cette chanson-là, où elle chante en français accompagnée du chanteur belge Stromae.
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0: Des essences un petit peu électro sur cet album-là. Ben, c'est ce qu'on ressent, cette chanson-là en particulier. Ça s'appelle « My Sins Are My Savior ». Je vous invite à aller l'écouter. Elle continue encore également à se redéfinir dans sa carrière. Hein. Elle montre le chemin sur ce que c'est d'être une pop star quand même dans la soixantaine avec 44 années de carrière derrière elle. Et elle le fait en tout, tout en s'émancipant. Je trouve ça super beau pour d'ailleurs les nouvelles générations de chanteurs, chanteuses qui vont devoir passer par là également dans les futures années. Donc, « Confessions on a Dance Floor » qui continue de briller un petit peu à l'international. Pour la dernière saison, maintenant, revenons au Québec pour la dernière de saison, mais aussi le 200e épisode de Y a du monde à Metz, animé par Christian Bégin. Eh bien, il va recevoir nul autre que Claude Meunier pour cet épisode tout spécial. On aura droit, évidemment, à une entrevue avec lui, mais également une performance de Bonjour Huguette, des chansons de 93 de Paul et Paul. Aussi, sur le plateau, on retrouvera l'animatrice Marie-Soleil Dion et Claude Cobra de Blue Jeans Bleu pour nous offrir une belle performance peut-être de Scotch et Poche. Et ça, alors, ça sera à ne pas manquer sur Télé-Québec le 10 juillet à 21h. Ça se passe cette semaine. Faisons un petit tour rapidement des quelques spectacles à ne pas manquer cette semaine. D'ailleurs, en spectacle cette semaine à Waterloo, mercredi 8 juillet, Mike Clay qui sera là. Mike Clay, que vous connaissez comme étant artiste à lui, qu'artiste solo plutôt, mais également faisant partie du regroupement Clay and Friends, eh bien, il sera là gratuitement à la place du centenaire dans le cadre des mercredis chauds de Waterloo. Vendredi le 10, ce sera Breen Lebeuf. Et dans la même ordre d'idée, il y a Mathieu Grégoire qui viendra rendre hommage à Fiori, Séguin et compagnie. Ça, c'est le titre de son spectacle. Et on peut s'attendre à un voyage immersif allant autant d'à Claude Dubois qu'à d'autres légendes francophones. Donc, c'est à ne pas manquer. À noter également que le théâtre de l'ancien presbytère vous attend également tout au long de l'été jusqu'au 15 août, les jeudis, vendredis et samedis à 20h pour la représentation du théâtre d'été Les filles à papa. C'est une représentation de Martin Goujon. Alors, je vous invite à aller faire un tour cette semaine. Et d'ailleurs, il y a Mélanie Pilon qui fait partie de la distribution de la pièce qui était sur les ondes de Sucré Salé un petit peu plus tôt cette semaine, le mercredi 1er juillet. Donc, je vous invite peut-être à aller voir l'extrait de ces entrevues-là qui est dans Sucré Salé pour savoir les petits contenus inédits de la pièce. Dans les prochaines minutes, on s'en va retrouver Olivia Dean juste après la chanson « Ready for Love ».
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0: avec Away à Maison à 9h29 minutes, Karine, qui vont s'arrêter à Sherbrooke dans la semaine prochaine, en fait, pour la fête du Lac des Nations. Peut-être que ça, ça fait partie de votre liste de souhaits pour avoir un été parfait cet été. D'ailleurs, c'était la question qu'on vous posait aujourd'hui plutôt sur un week-end. Si vous pouviez toutes mettre vos activités préférées ensemble dans le temps d'un week-end, ça ressemblerait à quoi? Et il y a quelqu'un qui nous a répondu, Marianne.
1: Ben oui, ça ressemble beaucoup à ce que j'ai fait hier. Et Cathy Turcotte nous répond, un plan d'eau, un feu de camp, un barbecue, mes amis, ma famille.
0: Moi aussi, ça sonne comme le rêve.
1: Oh, exactement.
0: C'est exactement ce que tu as fait pas mal hier.
1: Oui, c'est ça, exact.
0: Ben, c'est vraiment super. Alors, on vous souhaite de passer une très belle fin de semaine. Merci beaucoup d'avoir répondu sur notre page Facebook, la gang M105. Au retour, on s'informe à Marianne. Donc, on reste ensemble pendant un instant.
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0: h 31, très bon dimanche 5 juillet. Aujourd'hui, pour les infos, Marianne, tu nous parles d'une poursuite policière qui a eu lieu plus tôt ce week-end.
1: Oui, un adolescent a été arrêté dans la nuit de vendredi à samedi après une poursuite policière sur la route 139 à Saint-Théodore d'Acton. Des policiers de la MRC d'Acton ont tenté d'intercepter un véhicule qui avait été possiblement volé. Le conducteur a refusé de s'immobiliser et a pris la fuite. Il a ensuite perdu la maîtrise de son véhicule avant de quitter la route et de percuter un poteau ainsi qu'un bâtiment. Le suspect, qui était seul à bord, a tenté de fuir à pied après l'impact, mais a rapidement été maîtrisé par les policiers. Il a subi des blessures mineures et a tout de même été transporté dans un centre hospitalier. Selon la Sûreté du Québec, le véhicule avait été signalé volé à Granby. Le dossier a été soumis au directeur des poursuites criminelles et pénales qui analysera les accusations qui pourraient être déposées contre le jeune conducteur. Le premier ministre Mark Carney se rendra à Ankara lundi pour participer au sommet annuel de l'OTAN les 7 et 8 juillet. Il s'agira de la première visite d'un premier ministre canadien en Turquie depuis 2015. Les dirigeants de l'Alliance discuteront notamment de l'augmentation des dépenses militaires. L'OTAN souhaite que ses membres présentent des plans crédibles afin d'atteindre l'objectif de consacrer 5 % de leur produit intérieur brut à la défense d'ici 2035. Selon Ottawa, Mark Carney profitera du sommet pour mettre en valeur les investissements du Canada en matière de défense. Des rencontres bilatérales pourraient également avoir lieu en marge de l'événement. La visite permettra aussi de renforcer les liens entre le Canada et la Turquie, notamment dans les domaines de commerce, de l'énergie, de sécurité et des investissements. Le voyage de M. Carney au Moyen-Orient se conclura plus tard cette semaine en Arabie Saoudite. Et les activités et spectacles extérieurs gratuits sont de retour à Granby. Et la programmation débute dès aujourd'hui, 5 juillet. La série des rendez-vous culturels propose plusieurs activités gratuites tout au long de l'été dans différents parcs de la ville. Ce matin, l'Harmonie de Granby donnera le coup d'envoi des beaux concerts de Victoria au parc Victoria, bien sûr. Ces concerts gratuits se tiennent les dimanches dès 10h30 et se poursuivent jusqu'à la fin du mois d'août. D'autres activités sont également au programme aujourd'hui, dont de la danse en ligne et une soirée de danse latine. L'objectif des rendez-vous culturels est de rendre la culture accessible à tous grâce à une offre gratuite présentée dans différents espaces publics de la municipalité. Et au total, une douzaine de spectacles et activités seront offerts pendant tout l'été. La programmation comprend notamment les beaux concerts de Victoria et la tournée des parcs qui accueillera plusieurs artistes québécois au cours des prochaines semaines. Voilà, pour plus de détails et d'autres nouvelles, rendez-vous au m105.ca.
0: Merci Marianne, on se reparle pour le bulletin de 10h.
1: À tout à l'heure.
0: Pour ce qui est du sport, alors qu'on se parle présentement, le Québécois Félix Auger-Aliassime joue en huitième de finale au tournoi de Wimbledon. Il affronte l'Espagnol Alejandro Davidovich Fokina pour peut-être atteindre le prochain palier du tournoi. Donc, on continue de suivre ça aujourd'hui. Ici à Green Bay, les guerriers Junior Elite reçoivent les Bisons de Saint-Eustache ce soir à 19h. Comme à l'habitude, ça se passe au stade de Napoléon Fontaine à Green Bay. Et puis, à compter de 16h, il y a le club de soccer Les Cosmos qui vous invite à son programme double de la Ligue senior pro féminine et masculine. Ils affronteront l'Optimum de Victoriaville et ça se passe au parc Jean-Yves Faneuf. Donc, un coup d'envoi à compter de 16h. Pour ce qui est de la météo, on prévoit encore une fois une très belle journée en ce dimanche 5 juillet. Journée ensoleillée qui nous attend là avec 27 degrés de ce soir et cette nuit, ça va redescendre un petit peu plus frais. 15 degrés avec un ciel partiellement nuageux. Mais déjà ce matin, on a 21 degrés.

0: Donc, on est ensemble pour les 25 prochaines minutes avant l'arrivée de Liane, qui sera avec vous pour les classiques du dimanche. Une artiste qui pourrait s'y retrouver, d'ailleurs, c'est elle qui nous attend dans quelques instants. Christina Aguilera, qui, en 99, a paru plusieurs très bonnes chansons, des chansons qui, à ce jour, restent assez marquantes. Eh bien, c'est ce qu'on écoute à l'instant. Juste après, Charlie Puth, One Call Away. On écoute What a Girl Wants.
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2: C'est donc officiel, la Fondation du Centre Jeunesse de l'Estrie revient pour une deuxième année avec sa campagne « Parrainer un enfant pour la rentrée ». Pour vous mettre en contexte, là, en Estrie, comme ailleurs au Québec, les besoins sont criants. Il y a des enfants qui sont suivis par la DPJ, par exemple, qui commenceront l'école sans sac, sans cahier, sans crayon, sans matériel scolaire. Alors, l'objectif de cette campagne-là, ben, c'est d'amasser des fonds. Donc, chaque 100 $ le jeune aura accès à un sac à dos neuf rempli de toutes les fournitures scolaires qu'il pourra avoir nécessaires pendant son année. On sait comment, de nos jours, les outils scolaires peuvent coûter encore plus cher que ça. Donc, à coût de 100 $ comme ça, c'est vraiment super de pouvoir poser un geste aussi concret. Écoutons Isabelle Grenier, directrice générale de la Fondation.
3: Les échos qu'on a reçus, c'était tellement positif. Des intervenants qui nous ont appelés pour nous dire qu'il y avait des enfants qui s'étaient mis à pleurer, mais de joie d'avoir quelque chose de neuf. On a aussi des parents aussi qui ont pleuré de soulagement parce que parfois c'était pas possible ou c'était pour eux là, de fournir tout le matériel neuf parce que nous on fournit du matériel neuf. On a vraiment aussi des belles réactions là, d'intervenants qui ne savaient pas à quel point ça fait une différence.
2: Et au retour de ça, l'an dernier, d'ailleurs, grâce à la générosité de la communauté, bien, il y a des centaines de jeunes qui ont reçu leur sac à dos neuf rempli de toutes les fournitures scolaires possibles pour passer une belle année à l'école. Une initiative qui, quand on y pense, là, est très motivante pour ces jeunes-là qui vont se rendre à l'école chaque jour en étant fiers. Alors, un beau geste à poser si jamais vous avez les moyens de le faire. Pourquoi ne pas participer et parrainer un enfant? On a d'ailleurs rendu le lien vers la contribution directement disponible dans l'article sur le m105.ca dans la section nouvelles. Donc, si ça vous intéresse d'aller faire un tour là-dessus ce matin, c'est dans la section nouvelles du m105.ca. Il est présentement 9h44. On est ensemble pour les 16 prochaines minutes précisément. Alors, pour ça, ben, de la bonne musique, notamment celle-ci, version revisitée d'une chanson de 2002 de Milky, Just the Way You Are, version David Guetta.
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Ah, quelle belle façon de terminer l'émission. Ça, c'était Ray avec Where's My Husband. Ça m'a vraiment fait un plaisir de débuter la journée en votre compagnie. Peut-être, peu importe comment vous comptez profiter de ce dimanche aujourd'hui, ben, j'espère que vous allez en profiter. Si ça vous dit d'ailleurs, rejoignez-moi à compter de midi. J'aurai de la bien bonne musique pour vous autres tout au long de l'après-midi. D'ici là, place à Liane Moreau qui s'installe avec les classiques du dimanche. Mon nom est Émilie Poulin et je vous dis bye bye.

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14: Ici Marianne Roy et voici les infos M105. La ville de Sutton invite sa population à participer au choix d'un animal et d'une plante emblématique qui représenteront la municipalité. Cette initiative s'inscrit dans les célébrations prévues en 2027 pour souligner le 225e anniversaire de l'attribution des premiers lots du territoire ainsi que le 25e anniversaire de la fusion de la ville et du canton de Sutton. Les citoyens ont jusqu'au 19 juillet pour soumettre leurs suggestions. Les espèces proposées doivent être représentatives de l'identité de Sutton, faire partie de la faune ou de la flore locale et contribuer au sentiment de la fierté de la communauté. Après la période de suggestion, un vote populaire sera organisé au cours de l'été pour sélectionner les emblèmes officiels qui seront dévoilés dans le cadre des festivités de 2027. Un nouveau sondage de Nanos Research révèle que les Canadiens demeurent fortement attachés à la souveraineté alimentaire du pays. Selon l'étude commandée par les producteurs laitiers du Canada, 91% des répondants estiment qu'il est important de maintenir le contrôle canadien sur l'approvisionnement alimentaire. Le sondage indique également que 68% des Canadiens souhaitent que le gouvernement défende fermement les producteurs laitiers dans les négociations commerciales avec les États-Unis. Environ 3 répondants sur 4 appuient les principes de la gestion de l'offre, un système qui encadre la production et les prix dans le secteur laitier. Les résultats surviennent alors que le Canada poursuit ses discussions entourant l'accord Canada-États-Unis-Mexique. Selon Nanos Research, les Canadiens sont peu enclins à accepter de nouvelles concessions au secteur laitier et préfèrent que le gouvernement protège les producteurs et le système de gestion de l'offre. Des travaux d'excavation et d'asphaltage entraîneront d'importantes entraves à la circulation sur le chemin de Knowlton à Lac-Brome, à l'ouest de la rue Pine. Les travaux débuteront le 6 juillet à 18h et se poursuivront jusqu'au 7 juillet à 9h le matin. La route sera complètement fermée de 18h à 2h dans la nuit de lundi à mardi. Par la suite, la circulation se fera en alternance entre 6h et 9h mardi matin. Un détour sera mis en place par la rue Victoria et la rue Pine. Les automobilistes sont invités à prévoir davantage de temps pour leur déplacement dans le secteur. Voilà, pour plus de détails et d'autres nouvelles, rendez-vous au m105.ca.
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1: Bon dimanche à tous. Mon nom est Liane Moreau. Je suis de retour avec vous pour les classiques du dimanche. OK, on passe la dernière journée du week-end ensemble. Bon, ce qui s'en vient dans les deux prochaines heures, c'est de la musique parfaite pour se réveiller ce matin. Vilain Pingouin, Amy Winehouse, Usher, Mario Pelcha et Céline Dion. Bref, je vous dis, on va avoir vraiment du plaisir aujourd'hui. Plein de beaux souvenirs, des classiques que vous aimez entendre et c'est ici que ça se passe. On commence en force avec Lionel Richie. Merci d'avoir choisi M105, votre radio de Granby.

0: On vient d'entendre Plus haut que moi de Mario Pelcha et Céline Dion. Céline Dion qui a fait son grand retour tout récemment. Sa chanson Dansons qui est sortie au mois d'avril. Et là, ben, vendredi passé, elle a sorti Bonjour, pardon, merci. Une nouvelle chanson typique Céline Dion. Bon, on sent que c'est beaucoup plus calme. Hein? Elle se prépare pour ses spectacles en France. Bref, d'après moi, il y a un album qui s'en vient tranquillement pas vite. Et en parlant de ce qui s'en vient, c'est Les Vilains Pingouins, Les Belles Années et Amy Winehouse. Merci d'avoir choisi la radio de la Haute-Yamaska. C'est quoi? C'est M105.
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Où sont les belles années, les vilains pingouins à M105? Bon dimanche à tous. Mon nom est Liane Moreau et c'est moi qui vous accompagne jusqu'à midi. Bon, vous le savez, depuis ce matin, je vous fais jouer les meilleurs classiques, la musique que vous aimez. Un bon dimanche matin, assis dehors sur sa terrasse ou à l'intérieur, tout dépendant de la météo, ben on en profite avec les meilleures chansons. Bon, ce qui s'en vient dans les prochains instants, Gene Blossoms et Usher, qui a fait le Super Bowl en 2024. Une belle prestation avec des bons invités d'ailleurs. You Make Me Wanna à M105. Merci d'avoir choisi la radio de votre été.

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0: The Locomotion de Kylie Minogue ici dans les classiques du dimanche. Mon nom est Liane Moreau et je vous fais jouer la meilleure musique pour vous faire danser et chanter en ce beau dimanche. Bon, ce qui s'en vient dans les prochains instants, Extreme, Sean Kingston. Oh, que je l'aime celui-là, je vais chanter en studio, mesdames et messieurs. Barbie Girl, Aqua, une chanson que vous aimez beaucoup, j'en suis certaine. Et un artiste chouchou pour moi dans la culture québécoise. Vous l'aimez, il a même eu son Cirque du Soleil, son spectacle à Trois-Rivières, je vous dirais, il y a un an, environ deux ans. C'est Daniel Bélanger, La Folie en 4. Merci d'avoir choisi M105.
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More Than Words dans les classiques du dimanche de Extreme. Mon nom est Liane Auroux, c'est moi qui vous accompagne jusqu'à midi aujourd'hui. Bon, OK, là, je le sais, il y en a certains qui profitent du week-end parce qu'ils travaillent encore, alors il reste encore quelques heures à profiter de cette journée de congé. Il y en a d'autres que, ben, c'est peut-être les vacances qui débutent demain. Donc, on en profite pour passer du temps en famille. Vous savez, hein, sur le site de Granby, vous pouvez voir toutes les piscines, les jeux d'eau, où est-ce qu'il y en a, dans quel parc dans Granby. Il y a également le zoo avec la Mazou. Quand il fait trop chaud, on peut aller se baigner là. Il y a plein d'activités à faire à Granby. Et d'ailleurs, ben, vous avez les chroniques 30 jours de Mélissa en rattrapage dessus les chroniques du matin dessus M105.ca, section balado. Donc, on vous donne tous les conseils pour vous amuser cet été. Bon, dans la prochaine heure, Will Smith, Mitsu, Coldplay, D-Light, je vous dis, on va avoir bien du fun.

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5: Ici Marianne Roy et voici les infos M105. Un adolescent a été arrêté dans la nuit de vendredi à samedi après une poursuite policière sur la route 139 à Saint-Théodore d'Acton. Des policiers de la MRC d'Acton ont tenté d'intercepter un véhicule qui était possiblement volé. Le conducteur a refusé de s'immobiliser et a pris la fuite. Il a ensuite perdu la maîtrise de son véhicule avant de quitter la route et de percuter un poteau ainsi qu'un bâtiment. Le suspect, qui était seul à bord, a tenté de fuir à pied après l'impact, mais a rapidement été maîtrisé par les policiers. Il a subi des blessures mineures et a tout de même été transporté dans un centre hospitalier. Selon la Sûreté du Québec, le véhicule avait été signalé volé à Granby. Le dossier a été soumis au DPCP qui analysera les accusations qui pourraient être déposées contre le jeune conducteur. La Banque du Canada publiera demain son enquête sur les perspectives des entreprises et son enquête sur les attentes des consommateurs canadiens. Ce rapport précède la prochaine décision de la Banque centrale sur les taux d'intérêt et la publication de son rapport sur la politique monétaire prévue le 15 juillet. Et des travaux de pavage entraîneront des entraves à la circulation à Rougemont du 5 au 7 juillet sur la route 112. Le ministère des Transports procédera à la fermeture de la chaussée en direction ouest et mettra en place une circulation à contresens sur la chaussée en direction est. Les entraves seront en vigueur de 22h à 6h dans la nuit de dimanche à lundi, puis de 20h à 6h dans la nuit de lundi à mardi. Voilà, pour plus de détails et d'autres nouvelles, rendez-vous au m105.ca.
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6: Bienvenue dans les classiques du dimanche. Mon nom est Liane Moreau et c'est moi qui vous accompagne aujourd'hui jusqu'à midi. Bon, je vous fais jouer la meilleure musique, les meilleurs classiques, hein, ça le dit dans le nom. On va avoir bien du fun, ça c'est promis. Je vous parle aussi d'activités qui s'en viennent dans la région. Les chansons, Mitsu, Coldplay, D-Light, Will Smith, hey, en voulez-vous? On en a de la bonne musique. Merci d'avoir choisi M105, c'est Liane jusqu'à midi.

0: C'est-tu vrai, ça, qu'on préfère les Gino de Zébulon? Ici, à M105 dans les classiques du dimanche. Mon nom est Liane Moreau. Je vous accompagne jusqu'à midi. Bon, si vous aimez le rock, le blues, la musique d'ici, ben c'est votre événement parfait. Les mardis chauds de Farnham, c'est des spectacles extérieurs au parc Conrad Blain. C'est mardi le 7 juillet prochain, dès 19h45. C'est le grand guitariste québécois Steve Hill qui sera présent. Et ben je vous dis, ça vaut la peine d'aller le voir. Je l'ai déjà vu plusieurs fois en spectacle. Je serai là moi-même. Donc, peut-être pour vous. Hein? Daylight dans les prochains instants. Merci d'avoir choisi M105.
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0: et que je les aime, ceux-là. Moi, ça, c'est quand même un rêve pour moi d'aller voir un spectacle de Coldplay. Les gros bracelets qui allument partout, t'as l'impression d'être dans le ciel avec plein d'étoiles. Si vous ne savez pas de quoi je parle, allez voir des vidéos sur les réseaux sociaux ou sur Google quand vous arrivez chez vous. Ça vaut vraiment la peine de voir ça. Donc, bon, ce qui s'en vient dans les prochains instants, c'est de la musique qui va me faire chanter. Je sais pas pourquoi cette heure-là en particulier, mais elle m'attire beaucoup, OK? Bananarama, on a Stevie Shock, du Will Smith, du Aerosmith, j'aime ça. C'est Mitsu qui s'en vient rapidement, là. Rapidement, je vous le dis, avec Dis-moi, dis-moi, merci d'avoir choisi M105.
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foufou, comme dirait Aerosmith, de Crazy qu'on vient d'entendre. Bon, c'est déjà le moment pour moi de vous dire au revoir. Je vous souhaite une bonne journée, un bon dimanche, peut-être un bon retour au travail ou un bon début vacances également. Bref, nous, on se retrouve peut-être cette semaine pour quelques sorties glacées. Bref, je lance ça dans l'univers parce qu'il annonce chaud également. Et ben dans les prochains instants, on a des Spice Girls, Fred qui arrive. Merci d'avoir choisi M105. Je vous laisse entrer.

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6: Ici Marianne Roy et voici les infos M105. L'auto-cueillette de petits fruits bat son plein dans la région de Granby. Les amateurs de produits frais peuvent profiter de la récolte hâtive de camerises, fraises, framboises et premiers bleuets de la saison dans plusieurs fermes des environs. À Sainte-Cécile, par exemple, les petits fruits du clocher accueillent les visiteurs pour l'auto-cueillette de camerises et de framboises. À Granby, aux petits fruits proposent quant à elles des bleuets et des framboises biologiques, tandis que la bleuetière et érablière Giard ouvre ses champs de bleuets aux cueilleurs. Du côté de Saint-Paul-d'Abbotsford, le roi de la fraise permet également l'autocueillette de fraises et framboises. Plusieurs de ces sites offrent des installations familiales comme des aires de pique-nique, des parcs de jeux ou encore des fermettes pour agrémenter la visite. Appel à recycler Canada lance au Québec un nouveau programme de récupération et de recyclage des produits alimentés par batterie. L'initiative vise notamment les jouets, outils, vapoteuses, détecteurs de fumée et autres appareils contenant des batteries soit intégrées ou amovibles. Pour y parvenir, les citoyens pourront déposer ces produits dans les écocentres participants. Les appareils seront ensuite récupérés, triés et traités par des partenaires spécialisés afin de récupérer les batteries de façon sécuritaire. Le programme vise à réduire les risques d'incendie liés à ces batteries, à augmenter leur récupération et à soutenir les objectifs du Québec en matière d'économie circulaire. Des travaux d'excavation et d'asphaltage entraîneront d'importantes entraves à la circulation sur le chemin Knowlton à Lac-Brome, à l'ouest de la rue Pine. Les travaux débuteront le 6 juillet à 18h et se poursuivront jusqu'au 7 juillet à 9h le matin. La route sera complètement fermée de 18 à 2h dans la nuit de lundi à mardi et par la suite, la circulation se fera en alternance entre 6h et 9h mardi matin. Un détour sera mis en place par la rue Victoria et la rue Pine. Les automobilistes seront invités à prévoir davantage de temps pour leur déplacement dans le secteur. Les interventions visent des travaux d'excavation et de pavage sur le chemin Knowlton. Les usagers de la route sont invités à faire preuve de prudence à l'approche du chantier. Voilà, pour plus de détails et d'autres nouvelles, rendez-vous au m105.ca.
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6: Salut, salut! On se dimanche 5 juillet aujourd'hui. Je vous souhaite de passer un très bel après-midi parce que c'est ce qu'on a devant nous et je suis bien contente de la passer avec vous autres. Bienvenue dans les Weekends M105. C'est Émilie Poulin qui s'installe et déjà, ben c'est parti pour une prochaine heure musicale complètement saveur d'été. On retourne en 85, juste avant l'été. Il y avait Katrina and the Waves qui ont réenregistré la chanson Walking on Sunshine pour elle qu'on connaît aujourd'hui. Ça a été un énorme hit qu'on s'offrira dans quelques minutes, mais juste avant ça, je vous propose une chanson d'un DJ qui s'appelle Jonas Blue. C'est un Britannique qui s'est affilié avec un duo musical qui était bien, bien populaire là, dans le milieu des années 2010 sur les réseaux sociaux. Il s'appelle Jack and Jack. Ils ont écrit cette chanson-là à Los Angeles et ils ont filmé le vidéoclip au Portugal. Donc, ça ne va sans dire qu'il y a beaucoup de soleil là-dedans, tout comme ce qu'on a avec nous cet après-midi. Alors, on l'écoute. Ça s'appelle Rise.

Alors, on s'en va en 2019 rejoindre Anuela. Peut-être que vous le connaissez. Il est bien établi là, dans la musique, la scène de musique latine. Il a eu envie de faire revivre le classique de l'an 2000 de Shaggy, It Wasn't Me. Donc, il a décidé de le faire en grand, ouais, en rassemblant quelques-uns des plus gros noms pour tourner ça avec lui. Il a adapté les paroles pour nous donner la chanson qu'on entendra dans trois petites minutes avec Anuela, Daddy Yankee, Ozuna, Karol G et J Balvin. On écoutera China tout de suite après la chanson de Sean Paul.

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0: Hungry Like a Wolf, le hit qui a fait connaître les Anglais Duran Duran aux États-Unis. En 82, ils cumulent une foule de succès, on les connaît. Mais cette année-là, les Grammy Awards leur avaient remis d'ailleurs le prix du meilleur court-métrage pour le vidéoclip qui se dit un peu aux airs apocalyptiques. Alors si jamais ça vous tente d'aller voir ça, voir le niveau qu'on pouvait atteindre en termes de qualité là, cinématographique en 82-84, eh bien je vous invite à aller voir ça sur YouTube. Merci beaucoup d'avoir choisi M105 cet après-midi. La playlist de votre été se poursuit avec cette chanson-ci.
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7: 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Et oui, toujours dans les week-ends de M105, cette fois-ci, on s'en va rejoindre Pitbull, qui veut bientôt battre le record du plus grand nombre de personnes chauves retrouvées au même endroit. Je trouve ça complètement loufoque, donc je me dois de vous en parler, parce qu'en fait, sur les réseaux sociaux, dans les derniers mois, c'était devenu bien populaire de se déguiser comme le rappeur, soit en le faisant pour le plaisir ou encore en allant voir l'un de ses concerts. Donc, on s'habille en habit, on porte les lunettes aviateurs, mais surtout, on met une perruque chauve. Et puis ça, ben, ça lui a donné une idée pour son rassemblement qui va se faire le 18 juillet prochain à Londres, en Angleterre. Il a donc sollicité ses fans en leur disant « Hey, présentez-vous donc avec une perruque chauve pour qu'on établisse un nouveau record du nombre de personnes avec une perruque chauve, ou du moins chauve pour vrai, qui se sont tous rassemblés au même endroit. Donc, j'ai bien hâte de voir les résultats de tout ça. Pour la prochaine chanson, ben, on s'en va en 2011 dans son répertoire. Il est aux côtés d'Afrojack et de Neo. 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

0: Vous la reconnaissez, I'll Be There For You, la chanson de la série Friends. Toujours très, très bon à entendre. Je ne sais pas pour vous si vous avez vu les belles photos sur leur page Facebook du Zoo d'Irembe et parce qu'ils ont un tout nouveau bébé paresseux au pensionnat. C'est fou tout ce qu'il y a à apprendre d'ailleurs sur les espèces animaux, surtout quand ils viennent tout juste de naître comme ça. Mais c'est pourquoi ça m'amène à vous parler d'une nouvelle chronique qui va prendre part sur nos ondes au courant de l'été et qui, je pense, va vraiment vous plaire si vous aimez en apprendre des petits faits inusités sur les animaux, notamment pour ceux qui résident au zoo ici à Granby. Donc, les rendez-vous sont les mardis matin à 8h20. On va recevoir Julie Hébert, que vous connaissez, hein, c'est la biologiste du zoo, qui va venir nous parler justement des raconter des histoires surprenantes et amusantes sur nos pensionnaires, mais aussi nous tenir au courant sur ce qu'il y a à découvrir tout au long de l'été là-bas. Donc, une belle chronique à suivre tout au long de l'été. On est chanceux aujourd'hui, une belle journée ensoleillée devant nous. Le soleil d'aujourd'hui nous fait un peu penser sous le soleil chaud de l'Australie. Bien, ça tombe bien, on a l'Australienne Kylie Minogue qui s'en vient mettre le party avec Can't Get You Out of My Head.
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1: Pour le prochain segment, on s'en va rejoindre mon préféré, Bad Bunny, qui dans son album Un Verano Senti, sorti en 2022, qui se traduit d'ailleurs comme Un été sans toi, a voulu rappeler les moments dans les soirées familiales que je pense je vais vous rappeler certains souvenirs quand on a un oncle ou une tante qui nous demande si on a enfin un petit chum ou une petite blonde. Et bien dans sa chanson Titi me pregunto, qui se traduit par si on veut, ma tante me demande si j'ai une copine, c'est de là que s'ensuit les paroles. Et bien puis on prête attention à ces dites paroles-là. On se rend compte que finalement, ben, il couraillait un petit peu notre Bad Bunny à l'époque. Il n'en aurait pas qu'une seule copine, du moins à l'époque. Mais je vous le dis, ça marche très bien cette chanson-là. C'est très, très attachant. Alors, ça s'en vient dans 3 petites minutes, cette chanson. Après, juste avant, c'est Shakira et Burna Boy, la chanson officielle de la Coupe du monde de la FIFA qui se poursuit d'ailleurs tout au long de l'après-midi. Ça s'appelle Die Die.

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0: Billie Jean de Michael Jackson, chanson qui a été bien mise de l'avant dans sa biopic qui était sortie en salle de cinéma un peu plus tôt cette année. On se rappelle comment ça a fini, hein? Un peu au beau milieu dans sa carrière, ce film-là. Plusieurs, d'ailleurs, se sont posé la question à savoir s'il allait avoir une suite à ce film-là, puisqu'il manque comme une deuxième partie à son histoire. Mais personnellement, moi, je trouve ça correct s'il décidait de laisser ça comme ça. Je trouve que souvent, ce qui est le plus intéressant, c'est savoir d'où tout a commencé, hein? À quoi ressemblait leur milieu familial, leur enfance et leur des moments comme ça dans leur vie qui les ont forgés en tant qu'artistes qu'on a pu connaître à travers leur carrière. Donc, si ça reste comme ça, ben personnellement, je vais être contente, mais en même temps, j'ai bien hâte de voir s'ils vont plutôt pencher de l'autre côté de la balance. Merci beaucoup d'être avec nous cet après-midi. On se retrouve dans quelques minutes avec ceci.
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6: Et salutations à tous ceux et celles qui sont en route vers les dernières, la dernière journée festive du Grand Poutine Fest dans le stationnement des galeries de Granby. Au menu aujourd'hui, ben de la poutine, j'en suis sûre, mais aussi plein d'activités pour toute la famille, pour certainement vous faire plaisir. Et d'ailleurs aussi, au courant de la fin de semaine, vous avez goûté une saveur de poutine un peu inusitée. Je serais curieuse à ce que vous le partagiez avec moi. Donc, textez-moi via la messagerie texte au 450-900-1005. Ça va me faire un plaisir de vous lire. Si on levait un peu le son de la musique, on a un chanteur qui est à quelques jours de venir au Québec. Bon, c'est un petit peu plus loin de Granby, oui, mais ça peut quand même valoir le détour si jamais vous tripez sur cet artiste-là. Autant que moi, je parle ici de Shaggy qui sera au Festival d'été de Québec. Mais il est là, en ce moment, sur nos ondes avec sa chanson « Angel ».

Move This, chanson de Technotronic, c'est Yaki de K, toujours dans les week-ends de M105. C'est Émilie Poulin qui est avec vous d'ailleurs. Ça me fait un grand plaisir d'y être. 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En musique, on s'en va en début des années 2000, en fait à l'an 2000 pile, où Britney Spears était au premier plan de la pop, surtout parce qu'elle venait tout juste de nous offrir cette chanson-là. Oops, I did it again.

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5: Donc, cet après-midi, je vous fais découvrir la chanteuse brésilienne Anitta, elle qui, en 2021, a sorti la chanson Evolve.

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Bring Your Love avec Madonna et Sabrina Carpenter. Cette chanson-là, d'ailleurs, le tout premier single de son nouvel album qui est sorti ce vendredi, Confessions on the Dance Floor, partie 2. D'ailleurs, si vous n'avez pas écouté encore, pourquoi pas, hein? On y retrouve des sons un petit peu plus électro qu'à l'habitude et ça, ben, c'est parfait pour l'été. Mais on sent aussi le bon classique Madonna, un son qui est recherché depuis les sorties de ses dernières chansons là, dans les dernières années. Ce que les critiques disent le plus, c'est qu'enfin, on retrouve Madonna à son image, tout en étant celle qui continue d'évoluer à travers les années. Alors, je trouve ça vraiment très le fun de la voir aller un petit peu partout sur les réseaux sociaux, mais également en musique. C'est le fun aussi d'être en votre compagnie cet après-midi. Et on continue ça dans quelques minutes avec ceci.

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12: Et je prends le temps de vous parler d'un événement qui reprend cet été à Granby, la fameuse tournée des parcs. Et on est vraiment chanceux parce qu'on aura le droit, encore une fois, à une très belle programmation, notamment, vous la connaissez, cette artiste-là, Billy Dupage. Ben oui, puis c'est elle qui va ouvrir le bal pour cette édition 2026. Et en même temps, même pas besoin d'attendre des semaines pour la voir parce qu'elle s'en vient déjà dans quelques jours. Donc, notez ça, le 7 juillet. Donc, ce mardi, là, à la ferme Héritage Minor, c'est un rendez-vous assurément. Il ne reste qu'une heure avec vous autres, mais ne vous inquiétez pas, j'ai prévu le coup pour une dernière heure assez remarquable. Entre autres, on entendra la plus récente de Sale Barbe, mais aussi du Katy Perry, un souvenir de Ricky Martin. Mais avant, une chanson qui nous fait sentir à la maison, qui nous rassemble aussi, offerte par le DJ Bob Sinclair. Voici Love Generation.
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La plus récente de Teddy Swims, ça s'appelle Mr. Know-It-All. Lui qui s'en vient d'ailleurs au Centre Bell le 7 octobre prochain. Si jamais vous avez envie de vous procurer des billets au retour, on s'en va rejoindre DJ qui, au cours de sa carrière, a connu beaucoup de succès, notamment pour ses différentes collaborations, mais qui, dans les années 2010, a commencé à sortir aussi des singles solo. Et personnellement, ce sont quasiment mes chansons préférées de son répertoire. Alors, on l'écoute dans quelques instants. Calvin Harris avec sa chanson Feel So Close.

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4: Alors, pour ce dernier segment d'aujourd'hui, que diriez-vous d'un peu de merengue dans les prochaines minutes? Donc, c'est le temps de perdre la place sur le patio. On tasse les chaises pour que vous pensiez danser sur ce grand succès d'Elvis Crespo. Lui qu'on reconnaît souvent pour avoir chanté la grande chanson Suavemente qui nous accompagne dans tout type de parties de famille. Eh bien, ces deux chansons-là sont ici du même album, sorti en 1998. Une chanson qui se traduit par « Ton sourire ». Tout sonnerie, ça jouera dans vos oreilles. Ça s'en vient juste après Sean Paul et sa chanson « Get Busy ».

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Et on termine ça avec Just the Way You Are, chanson de Milky et de David Guetta. Merci beaucoup d'avoir été là cet après-midi. Mon nom est Émilie Poulin. Ça m'a vraiment fait un plaisir de vous retrouver tout au long de l'après-midi. Et d'ailleurs, toute la semaine, vous pourrez me retrouver sur les ondes un petit peu plus tard qu'à l'habitude. D'habitude, je suis plus femme de matin. Mais là, cette fois-ci, je serai sur les ondes, pas avec la gang du retour. Et ça, toute la semaine. Donc, on peut déjà se donner rendez-vous pour ça demain à compter de 16h. Sur ça, je vous souhaite une très belle soirée avec le 4 à 7 New Country. Bye-bye!

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5: Ici Marianne Roy et voici les infos M105. La ville de Sutton invite sa population à participer au choix d'un animal et d'une plante emblématique qui représenteront la municipalité. Cette initiative s'inscrit dans les célébrations prévues en 2027 pour souligner le 225e anniversaire de l'attribution des premiers lots du territoire ainsi que le 25e anniversaire de la fusion de la ville et du canton de Sutton. Les citoyens ont jusqu'au 19 juillet pour soumettre leurs suggestions. Les espèces proposées doivent être représentatives de l'identité de Sutton, faire partie de la faune ou de la flore locale et contribuer au sentiment de fierté de la communauté. Après la période de suggestion, un vote populaire sera organisé au cours de l'été pour sélectionner les emblèmes officiels qui seront dévoilés dans le cadre des festivités de 2027. Le premier ministre Mark Carney se rendra à Ankara lundi pour participer au sommet annuel de l'OTAN les 7 et 8 juillet. Et des travaux de pavage des ponts de la rivière des Hurons entraîneront des entraves sur la route 116 à Sainte-Marie-de-Madeleine à compter d'aujourd'hui. Les travaux se poursuivront jusqu'au 9 juillet durant les heures de nuit et chaque nuit entre 18h et 6h, une voie sur deux sera retranchée par période dans une direction à la fois. Les usagers de la route devront donc s'attendre à de la circulation réduite dans le secteur. Voilà, pour plus de détails et d'autres nouvelles, rendez-vous au m105.ca.
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6: Bienvenue dans notre 4 à 7 New Country de ce dimanche matin. Des slips bien installés avec 3 heures de musique. New Country, comme on en a l'habitude. À 7h06, ça finit bien le week-end, on va se le dire. Et si ça commence vos vacances, ça commence bien vos vacances. Ça les finit, même chose, ça les finit bien, bien sûr. Hey, je me concentre juste dans la première heure. Voici les artistes que vous allez entendre. Du Nate Smith tantôt, Ella Langley en duo avec Morgan Wallen. Ça fonctionne très, très bien. Ça s'appelle I Can't Love You Anymore. Look Combs avec sa plus récente. On aura Elle King. On aura Cody Johnson et Carrie Underwood en duo. Shania Twain vient faire son tour. Dallas Smith. Et on part avec un gars qui prépare son nouvel album. Il y a déjà plein d'extraits de lancer. On vous tourne entre autres Born to Die. C'est Shabozy. On écoute A Bar Song Tipsy dans notre 4 à 7 New Country.

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4: Deuxième heure de notre 4 à 7 New Country à M105. Puis je regarde les artistes qui s'en viennent dans la prochaine heure. Il y a quelques artistes que vous allez voir dans l'Asso, hein? Qui s'en vient à la mi-août au Parc Jean-Drapeau à Montréal. Arpin Lépine sera là. On va l'entendre tantôt. Justin Roy, la gang de classe moyenne. On s'en fait pas. Tune de Justin Roy avec Gabriel Fedette notamment. C'est à pas rater. On va voir ça tantôt. Et puis au travers ça, on va voir celle qui... C'est supposément marqué en fin de semaine. Taylor Swift va venir faire son tour. Faith Hill sera là. Hardy pour débuter. Les gars de Florida, Georgia Line et Nelly. Voici Cruz à M105.

0: Yandy Barrett à M105 avec Charlie Puth. Ça s'appelle I Hope. On vient d'entendre ça dans notre 4 à 7 New Country à la radio qui vous gâte encore une fois avec vos vacances. 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Parce que moi, je peux pas participer, ça a l'air. Dasha, Justin Roy et Ryan Kennedy après ceci.
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5: Notre dernière heure de notre 4 à 7 New Country en ce dimanche. C'est Martin Desilets qui vous accompagne encore comme ça avec encore de grands, grands artistes. J'arrête pas de parler de Lasso, mais ça s'en vient, hein. Puis là, je regarde vite, vite Blue Ridge Band qui s'en vient dans l'heure et au Festival Lasso. Christelle Mongeau aussi. Les deux têtes d'affiche cette année, Thomas Rhett, Mumford & Son. Back à back, ils s'en viennent. La nouvelle de Mumford & Son avec Chris Stapleton, ça s'appelle Here. On va entendre aussi After All the Bars Are Closed. C'est Thomas Rhett. Ils s'en viennent. Riley Green sera là. Et pour débuter, voici

0: Carrie Underwood à Yves Sansec Before He Cheats, ça nous ramenait au milieu des années 2000 dans notre 4 à 7 New Country. Ce qui s'en vient, ben LL English s'en vient avec Houston, Texas, un classique maintenant. Je vous ai promis Christelle Mongeau, elle sera là. François Lompré avec La Lune est pleine, j'aime bien cette chanson-là. Dallas Smith s'en vient. Et celui qui va partir ça dans les prochaines minutes s'appelle Vince Lemire, un gars qu'on a déjà reçu. Est très très fun, excellent chanteur également. La pièce titre de son plus récent album, ça s'appelle À la bonne place.
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0: Moustache Rodéo pour terminer. Ça fait pas longtemps qu'on vous tourne cette chanson-là. J'ai ça dans la peau. C'est comme ça que ça s'appelle. Et c'est comme ça que ça se termine pour notre 4 à 7 New Country ce dimanche. Hey, demain, c'est le grand retour de Marie-Ève Dupré. Elle sera là avec moi et Stéphane pour vous accompagner dès 6h dans M105 le matin. Je vous souhaite de passer une excellente fin de journée, de soirée, bonne fin de week-end. On se reparle demain. Bye bye.
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